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Eh bien, bonjour Deutérium, c'est reparti pour un tour. On démarre avec deux morceaux avec des groupes qui vont aller piocher dans différents genres, du plus brutal au plus mélodique, avec des chanteurs qui sont surtout capables de couvrir des genres diamétralement opposés. On écoutera donc les chanteurs Greg Puciato avec le Dillinger Escape Plane, et ensuite ce sera Jason Allen Butler avec Let Live.

Eh bien, on s'est écouté le Dillinger Escape Plan avec Milk Lizard, extrait de Higher Works, ça datait de 2007. Et ensuite, c'était Let Live avec Homeless Jazz, extrait de leur deuxième album Fake History, datant de 2010. Les deux groupes ont depuis cessé leurs affaires pour des raisons un peu différentes. Si le Dillinger n'a pas voulu se répéter, chez Let Live, les raisons sont un petit peu plus obscures. Sachant que Jason Butler est un formidable chanteur, mais avoir les extraits de concert, par exemple, dans les clips du groupe, ça a vraiment l'air d'être un type assez extrême, limite incontrôlable, et ceux qui l'ont vu en live me l'ont confirmé. Pour l'instant, je ne connais que les deux albums Fake History et Blackest Beautiful, qui sont les deuxième et troisième du groupe, que je vous conseille très très très fortement. Le dernier, If I'm the Devil, je trouve qu'il manque un peu de groove par rapport au précédent, ce qui a aussi peut-être montré que le groupe avait changé d'identité. L'attaque de l'album mid-tempo donne une idée globale et seuls un ou deux morceaux relèvent un peu la tête et montrent que la bête en a encore un peu dans le ventre. L'album est par contre plus revendicatif et réussit sa sortie avec un morceau calme mais à la structure et à l'émotion juste comme il faut. Certains titres toucheront les auditeurs et les auditrices qui aiment les voix écorchées qui jouent la sérénade. On peut donc parler de probables désaccords artistiques au sein du groupe, ce qui explique que Let Live n'existe plus. On va poursuivre avec Clutch, une bonne grosse tranche de Clutch. On commencera tout d'abord avec Electric Worry.

Eh bien, c'était trois morceaux de Clutch. Tout d'abord, il y avait Electric Worry, extrait de From Beale Street to Oblivion, ça datait de 2007. Ensuite, X-Ray Vision, extrait de Psychic Warfare de 2015. Et enfin, The Drifter Returns, extrait d'un nouvel album Wasted Lands qui devrait arriver au début de janvier. Au départ, j'avais prévu de ne mettre que Electric Worry, mais ensuite, je me suis donc aperçu qu'il y avait l'annonce de ce nouveau single, et puis ensuite, comme l'émission, c'est l'émission d'il y a deux semaines, voilà, bref, peu importe. Donc, je disais qu'il y a eu donc la sortie de ce single, The Drifter Returns, et qu'ensuite, il y a eu donc l'annonce de l'album Wasted Lands, dont un deuxième single éponyme est sorti également, que je vous conseille, voilà. Et donc, j'ai trouvé que le refrain de The Drifter Returns n'était pas forcément le plus efficace du groupe, je me suis dit que c'était l'occasion de vous mettre X-Ray Vision, qui me semble être l'un des morceaux les plus efficaces du groupe, avec un clip toujours très chouette, comme d'habitude. On peut dire que Clutch sait promouvoir ses morceaux. Le groupe continue de tourner. Pour l'instant, ils sont aux États-Unis jusqu'en novembre, puis en Australie en janvier. Bon, puisque le nouvel album arrive, on aura peut-être l'occasion de les voir en France. En tout cas, fin janvier, on en reparlera fort. On continue avec les Foo Fighters. Ouais, vas-y, qu'est-ce que tu vas faire ?

Eh bien, c'était The Pretender, extrait de Echoes, Silence, Patience and Grace. Grace, oui, c'est bien comme ça. Datant de 2007. Voilà, on peut s'étonner de retrouver les Foo Fighters dans une émission de métal ouvert, mais bon, Dave Grohl a montré que, quand même, niveau métal, il s'y connaissait et que c'était quand même sa culture générale, ne serait-ce qu'avec Probot. Il joue le diable dans Tenacious D, on en reparlera un petit peu plus tard. Et voilà, quoi. Donc, puis, bah, toujours est-il que les deux premiers albums de Foo Fighters, je trouve qu'ils sont toujours aussi agréables à écouter. Et White Limo a quand même des morceaux bien agressifs, comme il faut. Le clip de The Pretender, d'ailleurs, nous montre, comment dire, nous rappelle une actualité assez douloureuse. Attention, enchaînement, à ne pas reproduire chez vous. Donc, si on trouve que Dave Grohl, qui finit son concert en fauteuil roulant après avoir chuté, relève de l'exploit athlétique, alors la transition est toute trouvée pour vous parler d'un jeu de société appelé Athlète de Compète. Au départ, c'est un jeu japonais de Takashi Ishida qui date de 2003 et qui a une note assez peu réjouissante de 6,5 sur Board Game Geek. En général, les jeux en dessous de 7, soit sont... très très familiaux, soit n'apportent en général pas grand chose aux autres jeux déjà parus. Et puis Richard Garfield, entre autres le père du jeu de cartes Magic, passe par là et réactualise le truc. Ajoutez à ça une boîte rouge pétante avec les illustrations d'Angela Kirkwood dans des tons tout en scie tranchée et un graphisme qui rappellera le clip des Beatles Yellow Submarine et le délire commence à fonctionner. Athlète de compète n'est pourtant qu'un jeu de loi sur un circuit plus court. On lance le dé à 6 faces et on avance son pion. Sauf que des pions, il y en a 36 différents et que chacun s'accompagne d'une carte avec un pouvoir. Et voilà tout le génie du jeu, faire un jeu d'ambiance avec un jeu traditionnel. Car les pouvoirs sont tous cheatés au possible, avancer du double de case, faire tomber ses adversaires, ramener n'importe quel pion sur sa case, de préférence... le pion qui est en premier dans la course, il y a 36 pouvoirs réellement différents et autant de combinaisons qui vont créer des parties souvent rythmées, même si certaines combos peuvent au contraire rendre le jeu complètement plat. Vous allez faire 4 courses sur les deux faces du plateau. Il y en a une qui est complètement classique, sans case spéciale, et l'autre avec des cases permettant de faire avancer, reculer le pion, perdre un tour ou gagner un point de victoire. Si cela reste complètement un jeu de hasard, la phase de sélection des personnages en début de partie et en début de manche laisse un tout petit poil de décision aux joueuses et aux joueurs, mais il n'y a pas beaucoup de contrôle à espérer de la partie. On est là pour s'amuser, pour se chambrer et pour espérer faire un 4 au bon moment. Forcément, ça se joue très bien à beaucoup, et même si le jeu propose un mode 2-3 joueurs où on joue plusieurs athlètes, ce qui pourrait presque apporter un soupçon de plus de stratégie, Athlète de compète se déguste plus volontiers à 4-5-6. Comme les courses sont courtes, se faire éliminer ou perdre une manche n'est pas trop frustrant, et toute la famille pourra s'amuser. Donc, si vous êtes un grand groupe, de 6, voilà, max. C'est un excellent jeu d'ambiance que je vous conseille. Après, il faut adhérer au graphisme qui est un petit peu particulier. Je vous avais parlé de Within, l'album de Protest the Hero, qui est très récent. On avait écouté The Grandfather's Axe et on va écouter tout de suite le morceau Mouthpiece qui est le morceau d'entrée dans l'album.

Eh bien, c'était Fall of Troy avec deux morceaux, FCP Remix, extrait de leur album Doppelganger, datant de 2005, et ensuite c'était Semi-Fiction, extrait de Manipulator, extrait de 2007. Je n'ai pas trop écouté le groupe depuis In the Unlikely Event, qui était donc leur dernier album avant Split, puis Reformation, mais comme les deux derniers albums plus les remix de OK sont à $12 sur Bandcamp, autant dire que je vais aller jeter une petite oreille dessus. Pour 2026, le groupe est apparemment en tournée avec Dance Gavin Dance, aux États-Unis et en Australie, oui, tout comme Clutch, mais pas aux mêmes dates. En parlant de Bandcamp, je ne sais pas si vous êtes comme moi, mais j'ai loupé le Bandcamp Friday qui était il y a deux jours. Et donc, je vous annonce que le prochain, c'est le 6 novembre. Je vous rappelle qu'à cette occasion, Bandcamp, rémunère les auteurs beaucoup plus qu'il ne le fait normalement. On continue toujours avec Bandcamp. Parfois, quand on va chercher au rayon punk, on trouve aussi bien du machin, bien crust des familles fait dans le garage avec le magnétophone, que des choses qui semblent bien loin de la saturation et des rythmes enlevés. Mais les artistes se considèrent punk quand même. Et puis, parfois, il y a ce genre d'ovni, la musique du jeu vidéo Dench Attack. Donc, pour vous remettre dans le contexte, c'est un jeu où on surfe sur une locomotive, voilà, où on fait du skateboard sur une locomotive. Pas encore essayé, mais le principe m'intrigue fort. D'ailleurs, c'est l'époque des soldes sur Steam, donc peut-être que le jeu est à moins cher. La musique est plutôt rapide, alors c'est parti. Donc, ce sera Denshani no Tene, et c'est créé par un artiste qui s'appelle T. Lopez.

Hop là. Eh ben, c'était efficace comme d'habitude avec NoFX. Et donc, ça va être une toute petite jeu de cloche qui est un petit. Je ne sais pas si ça vous aura, comment dire, révélé de quel morceau il s'agit. Bref, c'est l'heure de la reprise avec un groupe français qui défonce un tube disco. Enjoy.

Eh bien, c'était tout d'abord Maniac, chanté par Carnivaling Call. C'était extrait de leur album French Cancan, qui date de 1999. Et ensuite, vous avez reconnu la voix de Mike Patton, c'était Faith No More, avec le morceau Black Friday, extrait de leur dernier album Sol Invictus, qui date déjà de 2015. Donc, mettre les deux ensemble, c'était à peu près tout naturel. Donc voilà, c'est chose faite. Pour Faith No More, les dates sont annoncées sur le site officiel pour 2027. Alors, il y aurait des dates au Brésil, aux États-Unis et en Europe, enfin bon, plutôt en Allemagne. Des rumeurs d'un nouvel album court, mais bon, entre les souhaits des fans et la réalité du groupe, il y a tout un monde, d'autant que depuis le Covid, le groupe a eu des occasions de jouer en concert, mais que les dates ont souvent été annulées pour des raisons diverses, y compris l'intérêt plus important de la part de Mike Patton pour son groupe Mr. Bungle. Voilà, on se quitte. Bon, il est déjà midi, donc je suis à la bourre, mais il n'y a personne après, donc c'est pas très grave. On se quitte donc avec toujours un morceau de punk à pouet-pouet. Cette fois-ci, ce sera Goldfinger avec son morceau Superman, non pas extrait de leur album Hang Ups de 97, où ils étaient frais et jeunes, mais ce sera plutôt la version qui a été enregistrée à l'occasion du Covid. Voilà, les musiciens réussissaient à s'enregistrer quand ils avaient deux quoi le faire chez eux. Et donc, ce sera la version Superman, donc remixée, rejouée avec un peu plus d'expérience datant de 2020. Oui, puis après, on se dira au revoir, mais on aura le temps de le faire.

Oui, merci. C'était donc Goldfinger avec le morceau Superman. Normalement, vous retrouvez la version originale sur l'album Hang Ups, datant de 97, mais là, c'est une version que vous retrouvez sur YouTube. Ça s'appelle Superman Quarantine Video, et donc ça a été enregistré au moment du confinement. Bien, il est l'heure pour nous de se quitter. Vos réactions et tout le bazar, vous pouvez les envoyer soit à Sergent Pépère sur ludosphère.fr, ça c'est sur Mastodon, sur le site sergentpepere.com, je mets toutes les émissions au fur et à mesure. Et enfin, vous pouvez bien entendu contacter la radio si vous voulez vous plaindre. Bon, avec tout ça, je vous souhaite une bonne continuation de dimanche, et puis je vous dis à la semaine prochaine. Je vous laisse avec les programmes enregistrés. Salut !

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0: Rétro Ciné 666, numéro 5, avec Jackie Emery. Salut Jackie.
1: Bonjour Marco.
0: Tu vas bien?
1: Ça va très bien.
0: Bon, très bien. Merci pour le dernier numéro de rentrée. C'était vraiment sympa. C'était un quatrième western avec plein d'anecdotes, plein de choses à dire, comme d'habitude. Hein, j'ai envie de dire, c'est parfait, élève Emery.
1: Merci bien. Merci
0: maître. Et là, aujourd'hui, je crois que tu vas clore ce cycle western avec un cinquième film. Un film, je pense qu'on ne pouvait pas vraiment passer à côté.
1: Hein. Oui, vraiment, parce qu'il est majeur dans l'histoire du cinéma américain et majeur dans l'histoire des westerns, bien
0: ouais,
1: sûr.
0: Ouais.
1: Il s'agit donc du western. Le train sifflera trois fois.
0: Le train sifflera trois fois. Le titre du film, c'est High Noon.
1: Tout à fait, oui. Oui, le train sifflera trois fois. High Noon, le titre original est plus significatif que le titre français, car High Noon, grosso modo, ça signifie midi pile. Hein.
0: Juste pour l'anecdote, si tu cliques Google Traduction et que tu tapes High Noon dans la colonne français, ça te tape quoi?
1: C'est pas midi pile.
0: Non, ça tape le train sifflera trois fois.
1: Ouais, ah, oui,
0: je te jure que c'est vrai.
1: Ah, c'est faux,
0: oui,
1: évidemment. Mais il y a une phrase, la traduction de High Noon, c'est pas tout à fait, c'est plein midi, je crois.
0: Oui,
1: exactement.
0: D'accord.
1: Quelque chose comme ça. Ouais. Donc c'est un film de Fred Zinnemann. Le train sifflera trois fois sort en 1952, donc il est interprété principalement par Gary Cooper et Grace Kelly.
0: Gary Cooper qui est en pleine force de l'âge, qui doit avoir une cinquantaine d'années à ce moment-là.
1: Oui, tout à fait. D'ailleurs, ça nous indique certainement une difficulté parce qu'il y a une histoire, il se marie avec Grace Kelly qui doit avoir 22 ans. Donc Fred Zinnemann est un réalisateur autrichien qui est né en 1907. Hein. Il fait des études d'opérateur à Paris, dans ce qui deviendra d'ailleurs l'école nationale Louis Lumière. Il part ensuite à Hollywood et travaille entre autres avec Henri Attaway. Devenu réalisateur, il obtient deux Oscars, hein, l'un pour Tant qu'il y aura des hommes et l'autre pour L'homme pour l'éternité, hein, qui est une biographie de Thomas Moore. Les deux recevront également l'Oscar du meilleur film. Donc c'est un réalisateur quand même qui a
0: bien
1: pignon sur rue. Hein.
0: Ouais.
1: Voilà. Il a réalisé plus de 40 films. Son cinéma traite en général des révoltes intimes, politiques, des valeurs héroïques, du refus des compromissions et il porte souvent une réflexion sur la dignité humaine, hein, ce qui sera tout à fait le cas dans ce film.
0: Tout à fait.
1: Alors le scénario est écrit par quelqu'un qui s'appelle Carl Foreman. Concernant ce scénario, je pense que là, on doit faire une petite parenthèse historique.
0: Allons-y.
1: Alors, depuis le début du XXe siècle, les Américains ont mis en place des protections contre ce qu'ils appellent les activités anti-américaines subversives. Cela concerne un petit peu tout, hein, le nazisme, le Ku Klux Klan, le communisme, etc. Après la Seconde Guerre mondiale, commence donc la guerre froide, qui oppose les États-Unis à l'URSS, hein, l'Union des Républiques Socialistes Soviétiques, et les activités de l'HCUA, hein, qui est en fait le comité parlementaire des activités anti-américaines, se dirigeront surtout contre les activités communiste aux USA. Et donc, entre 1952 et 1954, un sénateur du nom de Joseph McCarthy dirige la commission permanente d'enquête. C'est un homophobe, un raciste, un anticommuniste. Et dans un climat de peur rouge et de grosse paranoïa aux États-Unis vis-à-vis du RSS, il va surtout se concentrer sur Hollywood, considérant que c'est un nid d'influenceurs anti-américains. Dans cette situation, des personnes seront interdites de travailler ou ceux qui sont déjà en situation de travail seront carrément virés. Et des réalisateurs, des acteurs, des scénaristes verront leur carrière littéralement brisée. D'autres quitteront les États-Unis, comme Charlie Chaplin, John Barry ou Jules Dassin.
0: Petite parenthèse sur Carl Foreman, c'est un garçon qui est né en 1914, qui est né d'une famille de juifs originaire de l'Empire russe. Il est arrivé aux États-Unis après, et, bon, bah, pour la petite histoire, décédé en 1984 à l'âge de 69 ans, et il était vraiment l'une des cibles de ce maccartisme que tu viens de décrire.
1: Tout à fait, oui. Donc la commission convoquait les travailleurs du cinéma, ils doivent dire s'ils sont communistes, en demander pardon, et surtout dénoncer leurs collègues. Alors certains comme Dalton Trumbo, refuseront de témoigner. Il sera donc le premier de la fameuse liste des 10 de la liste noire d'Hollywood. Certains dénonceront leurs camarades, sans qu'il y ait de preuves d'ailleurs, hein, parce qu'on n'arrivera pas à démontrer qu'ils faisaient partie du Parti communiste. Dalton Trumbo sera donc l'un des 10 de cette liste noire. Alors t'en as par exemple qui dénonceront les autres comme Elia Kazan, qui paiera lui-même carrément une page du New York Times pour appeler à la dénonciation. Tu prends un acteur comme Kirk Douglas, acteur et producteur du film Spartacus, embaucha officiellement Dalton Trumbo comme scénariste. C'est ce qui mit fin à la fameuse liste noire.
0: Encore une fois, Kirk Douglas d'origine russe. Hein.
1: Ouais. Et c'est pendant le tournage du train sifflera trois fois d'ailleurs que Carl Foreman est convoqué par la commission où il refusera de témoigner, invoquant le cinquième amendement, et il ira se réfugier à Londres. En marche, on sait maintenant que le PC américain, qui a d'ailleurs avait le droit d'exister, c'est ça qui est un peu fort dans cette histoire-là, c'est que la Constitution permettait tout à fait aux Américains d'être communistes. D'ailleurs, à l'époque, il devait y avoir, je sais pas, 60 000 membres du Parti communiste aux États-Unis, ce qui est vraiment rien du tout. Hein. Et on sait que le Parti communiste avait conseillé à certains de ses membres de se taire, et on pense maintenant qu'en fait, l'idée c'était d'en faire des martyrs. Les scénaristes s'en sortaient un peu mieux que les autres, car ils pouvaient écrire dans l'ombre sous un faux nom. Du coup, ils ont souvent été exploités, hein, comme ils n'avaient pas le droit de travailler, on les payait moins, et leur nom n'était pas crédité au générique, comme ce fut le cas d'ailleurs de Carl Foreman pour le pont de la rivière Kouai, tu vois. Mm-hmm. Si cette période d'ailleurs s'appelle le McCarthyisme, il faut corriger quelques petites choses, elle avait bien commencé avant. avant et elle continuera encore après. Hein. Sachant que le Congrès va voter rapidement une motion de censure contre Joseph McCarthy, qui ne sévira que 2 ans. Ensuite, pour l'histoire, la petite histoire, dépendant de l'alcool et de la morphine, il décède en 1957 à l'âge de 48 ans, où il était retombé de toute façon dans l'oubli le plus total. C'est donc dans ce contexte de liste noire, c'est pour ça que j'ai fait cette petite précision, de chasse aux sorcières et de délation et de lâcheté, que Cal Forman réoriente son scénario, qui au départ se voulait une sorte de parabole de l'ONU, vers plutôt une dénonciation du McCarthyisme.
0: Alors, petite parenthèse qui nous concerne actuellement, en 2026, si vous voulez aller aux États-Unis, si vous êtes français ou résident français, ben, pas de problème, il n'y a pas besoin de visa, on remplit un ESTA, et là, on ne pose pas cette fameuse question. Par contre, si tu viens d'un autre pays qui nécessite un visa à l'entrée aux États-Unis, on te demande si tu fais partie ou non du Parti communiste. C'est voilà. Très officiel. Tout à fait. Encore en 2026.

0: Donc si on prend l'histoire que raconte ce film, le synopsis, ça se passe à Hydleyville, une petite ville de l'Ouest. Le shérif Wilken, donc interprété par Gary Cooper, vient d'abandonner ses fonctions de shérif pour épouser Amy, qu'on appelle Emma dans la version française, hein, qui est interprétée par Grace Kelly. C'est une Quaker qui est adepte de la non-violence. Au moment de quitter la ville, Wilken apprend qu'un bandit qu'il avait arrêté des années auparavant, qui s'appelait Frank Miller, interprété par Ian McDonald, et qui avait été condamné à mort dans un premier temps, en fait a fait une peine de prison et il vient juste de sortir, et on apprend qu'il arrivera par le train de midi pour se venger. Voilà. Alors, il est 10h30 et malgré les supplications de sa jeune épouse, Wilken décide de rester en ville et d'affronter Miller et ses trois complices qui, eux, sont arrivés avant. On voit d'ailleurs leur installation dans la ville pendant toute la période du générique. Wilken va tenter de réunir des hommes pour l'aider, mais par lâcheté, tous ont une bonne raison de refuser.
1: Vous savez ce que je viens faire ici. Je cherche des volontaires. Je prendrai tous ceux qui se présenteront.
2: Je ne comprends pas pourquoi vous pensez trouver des hommes ici. Frank a des amis dans cette pièce, vous devriez le savoir.
1: Vous avez accepté d'être volontaire pour combattre cette bande. La lutte continue. J'ai besoin de vous.
3: La situation était différente en ce temps-là. Vous étiez régulièrement 6 dans la police, et vos hommes tiraient bien. Vous n'êtes plus que 2 aujourd'hui.
1: Vous êtes tout seul. Hervé Peel a dit qu'il laissait choir. Pourquoi ? Je n'ai pas à vous donner de réponse.
2: C'est risqué d'être volontaire. On connaît tous trop bien Frank Miller.
1: D'accord. Oui, on sait bien que Miller est dangereux. C'est pourquoi je viens. Alors répondez.

0: Alors, si je t'ai dit que ça commençait à 10h30, c'est pas pour rien, c'est parce qu'il faut noter que le film se déroule dans le temps exact de l'histoire.
1: Ouais.
0: Hein, c'est-à-dire à une minute près, c'est les 86 minutes. Zinman filme en permanence les horloges de la ville. Tu vois aussi, tu sais, les horloges, les balanciers. Celles-ci sont filmées en gros plan au fur et à mesure que la tension arrive.
1: Petite parenthèse, est-ce que tu vas nous donner la fin du film? J'espère que non.
0: Non, je ne vais pas vous donner la fin du film. Non.
1: Faudra aller le voir.
0: Ouais, il faudra aller le voir. Voilà. Et chaque tic-tac des pendules nous rapproche de l'arrivée du tueur.
1: Ouais. Hein.
0: Alors, pour ce qui serait des acteurs, on va parler des acteurs. Gary Cooper,
1: c'est le principal. C'est un garçon extraordinaire. Enfin, tu évoquais l'autre jour, quand on parlait de Rio Bravo avec John Wayne, tu évoquais cette dualité un petit peu amicale aussi. Hein. Il faut le reconnaître, c'est un peu comme les Stones et les Beatles finalement, avec peut-être une conception légèrement différente de la société américaine de l'époque. Gary Cooper, c'est le démocrate et John Wayne, c'est le républicain. C'est vraiment trop simpliste ou on peut l'analyser comme ça?
0: Je pense qu'on peut l'analyser comme ça, mais moi je pense que... Alors là, c'est aussi une interprétation assez personnelle, mais moi je pense que Howard Hawks et John Wayne n'ont pas compris le film Le train sifflera trois fois, parce qu'en fait, sur la notion d'héroïsme, je pense que soit on est un héros très fort, sûr de lui, et qui n'a pas peur et qui fonce tête baissée, soit nous avons un héros qui, en fait, a peur de mourir, qui va se retrouver à 1 contre 4, et qui, malgré tout, dépasse sa peur, et pour assumer une mission pour laquelle il a été nommé, va aller jusqu'au bout. Donc je pense qu'on a affaire quand même à... Alors ça, c'est après la définition du héros. C'est quoi un héros exactement? Mais moi, je pense que celui qui surmonte sa peur est aussi héros que celui qui n'a pas peur. Enfin, voilà. Je pense qu'il y a une mauvaise analyse.
1: Ouais, ouais.
0: En tout cas, c'était pas très anti-américain. Mais par contre, il faut se rappeler, ça, c'est difficile à analyser pour nous. De toute façon, c'est toujours très difficile d'analyser le comportement des Américains. Mais dans le contexte de cette fameuse chasse aux sorcières liée à McCarthy, ça avait quand même beaucoup de sens.
1: Alors, Gary Cooper, il a une particularité, c'est qu'il a pas toujours été acteur. Il a commencé dans un autre métier. J'ai envie aussi peut-être de l'associer à un autre acteur qui lui a été très très marqué par son rôle quasi exclusif pour Tarzan. Je parlais de Johnny Westmuller, qui était un champion de natation, qui avait même été médaillé à plusieurs Jeux Olympiques. Lui, il était cascadeur, Gary Cooper.
0: Oui, il y a beaucoup d'acteurs qui ont commencé comme cascadeurs dans le cinéma muet, hein, et puis après qui ont obtenu des petits rôles, puis des rôles de plus en plus grands, jusqu'à devenir de grands acteurs, quoi. Donc, pour ce qui serait de Gary Cooper, donc il est né en 1901.
1: Oui.
0: Il est né dans le Montana. Il commence sa carrière donc comme cascadeur, on vient de le dire, puis enchaîne des rôles dans une vingtaine de films muets. En 1929, c'est son premier film parlant, contrairement à d'autres dont la carrière s'arrêtera avec Le passage du parlant.
1: Oui.
0: Et en fait, t'avais des acteurs qui avaient une belle gueule, tu vois comment se faisait le cinéma muet. On peut pas, Le passage du parlant les a flingués parce que soit ils savaient pas jouer la comédie, ou alors ils avaient une voix impossible. C'est un peu ce qu'on nous raconte dans Chantons sous la pluie, hein, avec cette actrice qui est merveilleusement belle, qui passe merveilleusement bien à l'écran, et en fait, elle a une voix de crécelle, donc elle ne peut pas subir la transformation. Voilà. Il fait une carrière brillante, hein, monsieur Gary Cooper. Hein. Pendant près de 2 décennies, il est un des grands champions du box-office dans le monde. Alors, citons Les Trois Lanciers du Bengale, d'Henry Hathaway, L'Extravagant Mr. Deed, de Frank Capra, et un film que j'aime beaucoup, que j'ai hésité à faire comme thème d'émission sur les westerns, parce qu'il est vraiment singulier comme western, c'est La Colline des Potences, de Delmer Dave.
1: Qui est moins connu, hein, mais que, voilà, on vient de le dire en début d'émission, c'est la dernière de ce cycle western, mais si l'émission dure jusqu'en 2043, on n'est pas à l'abri d'y revenir.
0: Exactement. Ceci dit, je sais que tu es friand des petites anecdotes.
1: Oui,
0: donc j'en ai une petite quand même.
1: Allez.
0: C'est que en 1939, sur le film Autant n'importe le vent,
1: oui,
0: et pour le rôle du capitaine Red Butler, Gary Cooper refusera le rôle, pensant que le film sera un échec commercial. Et il dira, deux points, ouvrez les guillemets, je cite, « Je préfère que ce soit Clark Gable qui prenne la gamelle que moi. » En fait, voilà une analyse qui n'est pas très bonne.
1: Très bien, ça y est. Gary Cooper, c'est quand même un garçon qui a tourné 97 longs métrages comme acteur, au moins 11 courts métrages, 8 films comme figurant au début de sa carrière, soit en total plus de 110 participations cinématographiques. C'est quand même pas mal. Hein, pour... ouais. Il a vécu une 60aine d'années, ce garçon. Mmh.
0: Et j'invite les auditeurs vraiment à regarder ce film. C'est un peu le but de l'émission, Le train sifflera trois fois, parce que si vous observez le jeu d'acteur de Gary Cooper, c'est vraiment génial, hein, parce que c'est cette façon qu'il a d'arriver à mélanger à la fois un visage où s'inscrit la peur, mais aussi en même temps la détermination, c'est quand même assez fort, quoi.
1: Alors, on va passer à Grace Kelly. Elle n'a pas énormément tourné. Elle est surtout connue, bien sûr, comme la princesse de Monaco à partir de son mariage avec Rainier III. Et est-ce que tu as des éléments biographiques à propos de Grace Kelly?
0: Donc, elle est née en 1929 à Philadelphie. Hein, elle débute sa carrière au théâtre et dans quelques séries TV. En 1953, sa carrière décolle quand elle joue dans Mogambo de John Ford auprès de Clark Gable et d'Ava Gardner.
1: Qui était son troisième film.
0: Hein. Ah oui, tout à fait. Et elle devient par la suite l'égérie d'Alfred Hitchcock. Hein. Donc, elle tourne avec lui. Le crime était presque parfait en 1954. Fenêtre sur cours et la même année, La main au collet en 1955. En 1956, elle tourne un film qui s'appelle Haute Société auprès de Frank Sinatra et de Bing Crosby. Ce sera son dernier film. En effet, Grace Kelly met fin à sa carrière pour épouser le prince Rainier de Monaco. Devenue princesse de Monaco, elle s'engage dans de nombreuses causes humanitaires et elle décède à l'âge de 52 ans dans un accident de voiture. Notons qu'en 2024, Olivier Dahan réalise un film qui s'appelle Grace of Monaco avec Nicole Kidman dans le rôle de Grace Kelly où on découvre que le conte de fées était en fait loin du conte. Si tu me permets,
1: ah oui,
0: si je
1: joue
0: un peu pour oui.
1: Bravo. Alors, il y a d'autres acteurs, peut-être pas de premier plan, mais on peut les citer. Il y en a plusieurs. Il y a Cathy Jurado, notamment.
0: Alors, Cathy Jurado, qui joue le rôle d'Hélène Ramirez. Mmh. De son vrai nom, Maria Cristina Estella Marcella Jurado Garcia.
1: Je comprends qu'elle est changée de nom.
0: Voilà. Mmh. Cathy Jurado, elle est née en 1924 dans une ville du Mexique que les supporters de l'équipe de France connaissent bien, Guadalajara.
1: Ah oui.
0: Magnifique match entre France et le Brésil. Donc, elle joue dans Le Sorcier du Rio Grande de Charles Warren, La Lance Brisée d'Edouard Dimitrik, Barabbas, un film que j'adore, c'est un Barabbas, hein, les fameux péplum de ces années-là,
1: ah oui, il y avait
0: de Richard Fleischer, hein, Pat Garrett et Billy the Kid, de Sam Peckinpah, qui me sont permis de faire une petite réflexion, parce alors que je ne suis pas content, mais alors pas content du tout de cette émission. Dans la dernière émission, j'ai fredonné le train sifflera trois fois.
1: Oui, tu m'avais dit de l'enlever.
0: Je t'avais dit de l'enlever, tu l'as laissé.
1: Et bien sûr.
0: Et maintenant, ça me fait honte.
1: Et c'est la raison pour laquelle je vais te demander tout à l'heure de nous chanter justement le thème du train sifflera trois fois.
0: Tiens, tu peux compter dessus. Ouais. Donc, elle joue dans Le train sifflera trois fois une femme d'affaires mexicaine, ce qui n'est pas banal. Hein. Elle est l'ex-maîtresse du shérif. Hein, et elle jouera d'ailleurs un rôle déterminant auprès de Amy dans le choix d'Amy. C'est-à-dire, j'aide mon mari ou j'aide pas mon
1: d'accord,
0: mari.
1: Ouais.
0: Voilà, ou je le quitte d'ailleurs. Cathy Jurado d'ailleurs obtient un Golden Globe pour son rôle d'Hélène Ramirez. C'est vraiment une super actrice. Évidemment, comme je te le disais tout à l'heure en off, avant de commencer l'émission, je regarde de nouveau le film, hein, même si je l'ai vu plusieurs fois. Et il y a un moment, elle quitte la ville, elle est dans le train et il y a une espèce de plan là où on la voit à la fenêtre du train. Elle a beaucoup d'expression dans son visage. Elle est absolument magnifique. Mmh. Moi, je trouve que c'est vraiment une actrice formidable. Alors, les auditeurs ne retiendront peut-être pas trop son nom, Cathy Jurado, mais quand ils verront son visage, elle est tellement présente dans énormément de films qu'on dit « Ah oui, c'est elle !» Tu vois. Alors, citons également parmi les acteurs qui sont présents Lloyd Bridge dans le rôle de Hervé Pell, c'est l'adjoint du shérif hein, qui veut la place de Ken. Il voudrait que Ken pousse la mairie à le nommer shérif à sa place et Ken va refuser, pensant qu'il est trop jeune et puis que c'est pas pour de bonnes raisons. Et par conséquent, c'est encore un de ceux qui vont l'abandonner
1: ouais.
0: pour ne pas l'aider à recevoir ses quatre tueurs. Alors, on a évidemment Lee Van Cleef, l'éternel salopard des westerns américains.
1: Il y en a quelques-uns, mais lui, quand même, il est assez symptomatique. On en a parlé de Lee Van Cleef, dont la tronche avait été choisie par un certain Maurice pour illustrer un épisode de Lucky Luke.
0: Absolument, oui. Je crois que c'était le chasseur de primes.
1: Chasseur de primes, exactement. Ouais.
0: Alors, ce qu'il faut dire aussi, c'est qu'il a joué énormément de rôles de méchants, mais il a quand même quelques rôles. Je pense, par exemple, à une sorte d'énième version des Sept Mercenaires.

0: bien avant que Peter Falk ne fasse la gloire du rôle, le lieutenant Columbo.
1: Ah ouais.
2: My name is Columbo, ma'am. I'm a lieutenant from the police.
3: Oh, je suis confus.
4: Non, je vous en prie.
3: Vous le direz à personne.
4: Non, non, non, ne craignez rien. Écoutez, j'ai l'impression que vous êtes plutôt ce qu'on appelle un traditionnaliste. Alors, si vous voulez me suivre, je vais vous montrer quelques paysages et couchers de soleil.
3: Oui, alors là, je vais vous faire un aveu, madame. Des paysages et des couchers de soleil, il y en a chez moi des dizaines pour la simple et bonne raison que ma femme les peint elle-même.
4: Ah, vraiment?
3: Oui, elle achète des canevas avec des numéros dessus. Ça se vend tout fait, voyez-vous. Il n'y a plus qu'à mettre les couleurs à l'endroit marqué qui correspond au numéro. Et ça reconstitue le tableau.
4: Oh, je vois.
1: Parce que le lieutenant Columbo, ça date des années 70.
0: Ouais.
1: Et lui, il faisait ça quand?
0: Au théâtre.
1: Au théâtre, mais
0: ouais.
1: Dans les années 50, 60?
0: Les années 60.
1: Ouais.
0: Années 60, ouais. Donc voilà pour les acteurs principaux. À propos de Lloyd Bridges, j'ai oublié de te dire que c'est un acteur qu'on reverra beaucoup plus tard dans toute la série des films Y a-t-il un pilote dans l'avion?
1: Ah oui. Bah oui, oui. C'est
0: voilà.
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0: Ensuite, alors on va parler de la musique évidemment, hein. La musique est assez déterminante. Elle est signée par Dimitri Tiomkin, qui composera celle de Rio Bravo dont nous avons parlé dans le Rétro Ciné numéro 4. Je pense que nous lui devons la musique d'environ 125 films. Hein.
1: Carrément.
0: Rien de le dire. 22 nominations aux Oscars et 4 victoires, dont celle du Train sifflera 3 fois.
1: D'accord.
0: Les paroles de la chanson du film sont écrites par Ned Washington. Elle est chantée en VO par un chanteur qui s'appelle Tex Writer et en français la chanson est interprétée par Claude Dupuis. Il en existe plusieurs versions, hein, dont celle de John Williams, qui est sûrement une des plus belles, moi, je trouve. Hein. Et j'en ai entendu une aussi d'Eddie Mitchell, dans une version un petit peu plus rock, que vraiment, je n'aime pas trop.
1: Et on va écouter immédiatement la version de Jackie Emery.
0: Oui, c'est ça.
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0: Ah non, mais c'est trop fort.
1: Impeccable.
0: Voilà.

0: Dis-moi, est-ce que Le Train sifflera trois fois, malgré son statut de film énorme parmi tous les westerns, est-ce qu'il a vraiment eu un bel accueil à ce moment-là? Est-ce que ça a été dès le départ un succès cinématographique?
1: Ça a été un succès magistral.
0: Ouais.
1: L'accueil est absolument dithyrambique. Alors, il est considéré comme, je t'avais dit, Bazin a appelé le sur-western, hein, c'est-à-dire un western à tendance plus psychologique. Hein, et donc, il aura un succès fou. Bizarrement, ce succès qui sera énorme aura le revers de la médaille, car il sera pratiquement aussi descendu qu'il avait été encensé. Hein.
0: Ah oui.
1: Alors, on connaît, on en a parlé déjà, Howard Hawks et John Wayne, mais il ne fut pas le seul. En fait, tous ceux qui étaient très fans du western très classique ont un peu descendu ce film.

0: pour les anecdotes que tu aimes bien, la BD Lucky Luke, oui, reprend le scénario du film dans la bande dessinée Les Dalton à la noce.
1: Alors celui-là, j'ai pas lu.
0: Voilà. Et dans la série Chapeau mon et bottes de cuir, il y a un épisode qui s'appelle Je vous tuerai à midi, qui est une parodie en fait du train sifflant.
1: D'accord.
0: Voilà. Il est aussi amusant de constater que le train, il siffle pas trois fois dans le film, mais quatre. Il faut le dire. En fait, ça vient de... C'est les Français qui ont inventé ça quand ils ont fait le titre Le train sifflera trois fois. L'idée, c'était que si le train siffle trois fois, ça signifie que le tueur est dans le train.
1: Oui.
0: Voilà. C'est un peu ça qui est sous-entendu.
1: Il y a eu un remake, il me semble, quelques années après, nous sommes en 1980, un remake de ce film-là, mais sous un autre titre.
0: Oui, oui. Un film qui s'appelle Terreur à Heidelville, Le retour de Wilken, qui se veut une suite du film.
1: Avec des acteurs connus. Hein.
0: Effectivement, il y a deux acteurs très connus qui sont Lee Major.
1: Qui joue Wilken, qui reprend le rôle de Gary Cooper. Donc.
0: Voilà, et David Carradine.
1: Et ouais.
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1: 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À chaque épisode dans Rétrociné 666, on pose une petite question, toute simple. C'est une question de culture générale par rapport à tout ce que tu viens de dire. En fait, la réponse, elle a été donnée. Et en plus, comme l'émission est enregistrée et que les gens peuvent l'écouter 47 fois s'ils veulent, c'est facile de rembobiner la cafette, hein, comme disait Jean-Christophe,
0: oui,
1: averti, et d'avoir la réponse. Quelle était la question et la réponse à l'émission numéro 4, l'émission précédente?
0: Donc la question dans l'émission numéro 4 qui concernait le film Rio Bravo, oui, la question était la suivante. Quel acteur chante avait été pressenti pour jouer le rôle de Colorado, et donc si tu rembobines la cafette,
1: oui,
0: tu vois qu'à un moment je dis que c'était Elvis Presley.
1: Voilà, alors que c'est Ricky Nelson qui a eu le rôle.
0: Absolument.
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1: Donc bravo aux gagnants, vous remportez donc des DVD chez Gilles Espace Disque à Caen, des places de cinéma au Pâté Rive de l'Orne à Caen, et puis également des places de cinéma au Ciné-Nacre à Douvres-la-Délivrante. Pour aujourd'hui, on va remettre les mêmes cadeaux en jeu, des places de cinéma, et il y a également un DVD à récupérer chez Gilles Espace Disque, rue Arcis de Caumont à Caen, pour la question qui suit.
0: Alors, la question du jour est: quel est le nom de l'actrice mexicaine qui interprète Hélène Ramirez? Et je veux son nom en entier.
1: Il faut les six mots.
0: Non.
1: C'est Maria Cristina Estela Marcela Jurado Garcia. J'ai presque répondu, mais oui, il faut le nom. Voilà,
0: son nom d'actrice.
1: Ouais,
0: son nom de guerre.
1: Celui qui est sur l'affiche. Hein.
0: Voilà, absolument.
1: Voilà, et ben c'est simple. Vous envoyez un petit mail, comme d'habitude, à rétrociné666@orange.fr. Rétrociné666@orange.fr. Rétrociné666@orange.fr.
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1: Et tout ça dans les deux semaines qui viennent, et on relève les compteurs très très vite.
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1: Là, c'était la fin donc du cycle western qui s'achève avec Le train sifflera trois fois. On peut récapituler hein, les cinq films qui sont toujours à l'écoute, bien sûr, sur le Mixcloud de la radio.
0: Oui, bien sûr. Alors, nous avons fait le tout premier, c'était Shane, l'homme des vallées perdues.
1: Ouais.
0: Ensuite, nous avons fait La chevauchée fantastique. Nous avons fait L'homme qui tue à Liberty Valence, Rio Bravo. Et là, on vient de finir avec Le train sifflera trois fois. Alors, c'est la fin du cycle western. Bien sûr, ce cycle aurait pu être beaucoup plus long. On aurait pu rajouter, il y a encore bien cinq ou six westerns majeurs.
1: La flèche brisée. Alamo.
0: La lance brisée. Cheyenne, qui aurait été un très bon film. Et puis des films peut-être du style Les Sept Mercenaires. Tu vois, voilà. Bon, on aurait pu en faire plein. Moi, j'avais préconisé, en fait, si j'en avais fait un sixième, ça aurait été L'homme au colt d'or. Mais il faut bien à un moment savoir s'arrêter.
1: Il était une fois dans l'Ouest.
0: Mais après, il ne faut pas que je déborde trop. Je veux que ça reste rétro-cinéma. Hein. On va donc démarrer non pas un nouveau cycle, parce que nous allons essayer d'être plutôt éclectiques. Nous allons garder l'esprit du rétro-ciné, c'est-à-dire de films anciens qu'on aime faire découvrir ou redécouvrir. Mais cette fois-ci, nous serons éclectiques. Nous pourrons passer très très bien d'un film français des années 40 à un film anglais des années 50, à un film américain des années 60. Et on pourra passer d'un genre à l'autre, qui sera policier, drame, comédie ou je ne sais. Et nous serons beaucoup plus éclectiques. Voilà.
1: Alors, les acteurs principaux du film que tu vas nous présenter le mois prochain sont Pierre Fresnay, Ginette Leclerc et Pierre Larquet, ainsi que Micheline Français. Et donc ça, c'est un film de 1943 qui s'appelle
0: Le Corbeau,
1: signé Henri Georges Clouzot.
4: Depuis qu'il souffle sur la ville un tourbillon de haine et de délation, toutes les valeurs morales sont plus ou moins corrompues. Vous êtes atteints comme les autres, vous tomberez comme eux. Oh, je ne dis pas que vous étranglerez votre maîtresse, non. Mais vous fouillerez ma serviette si je l'oublie sur ce bureau. Et vous coucherez avec Rolande si elle est amoureuse de vous. On n'a que le choix, vous savez.
5: On voit que vous avez l'habitude de soigner les fous.
4: À votre service. Et bonne nuit quand même.
1: Au revoir Jackie, à bientôt. Et puis avant de terminer vraiment cette émission, tu nous as préparé une petite surprise, un morceau.
0: Oui, je voulais passer à une chanson de Moriarty que j'adore, qui est très belle, qui illustre très bien le monde du western, je trouve. Une chanson qui s'appelle Belle, ou La mort de Belle.
1: On écoute ça. À bientôt.
0: À bientôt Marco. Si j'ai...

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Bonjour à toutes et à tous, ce Greg Show épisode 94, donc en ce dimanche 4 octobre 2026. J'espère que vous allez toutes et tous bien, que vous avez passé une bonne semaine, que vous passez un bon week-end. Le Stade Malherbe a perdu hier soir malheureusement, mais le football, comme dirait Zinedine Zidane, ce n'est pas quelque chose qui est, on va dire, totalement toujours cohérent, donc c'est pas toujours facile de gagner. Bref, je vais pas faire de la philosophie footballistique. Premier titre de ce Greg Show, c'était All Mine, interprété par le groupe de trip-hop de Bristol, Grande-Bretagne, Portishead. Titre de 1997, issu de leur deuxième album éponyme Portishead. Groupe composé de Beth Gibbons, Geoff Barrow et Adrian Utley. Pour ce qui concerne notre émission, donc 2 heures de musique sur Radio 666 de 15 à 17 tous les dimanches, Greg Show animé par moi-même, Greg 4000. Donc vous avez la possibilité de me joindre si vous en avez le besoin, l'envie, si vous avez des titres à me suggérer, des suggestions qui rentrent dans le style qui est quand même très éclectique, mais je pense que vous vous faites une idée pour ceux qui écoutent cette émission depuis maintenant de longues semaines, ou qui l'ont toujours écoutée, ou qui la découvrent aujourd'hui. Donc 02 31 94 66 66 pour me joindre, 02 31 94 66 66 pour me joindre, et mon compte Insta Greg4000, tout attaché, dans lequel j'annonce, et je le répète toutes les semaines, j'annonce voilà, l'imminence de ce show, et je mets pas grand chose d'ailleurs sur ce compte, un peu de musique quand même en story parfois, mais c'est pas non plus un truc de dingue, mais ça n'a pas la prétention de l'être. En tous les cas, il y a déjà y a quelques éléments pour ceux qui aiment bien la musique. J'essaie de toute la semaine de vous faire des suggestions, des rappels, etc. Donc nous allons continuer en trip-hop avec DJ Cam, qui est un DJ français, Laurent Domaille, DJ parisien de Abstract Hip-Hop. Le titre s'appelle « Dieu reconnaîtra les siens ». Il est issu de son premier album « Underground Vibes » qui date de 1995. Et on continuera donc en trip-hop avec ensuite Tricky, un des anciens membres de Massive Attack, puis Massive Attack, et on terminera par un titre qui n'est pas un titre de trip-hop, mais un titre de Daft Punk. Donc, on continue avec DJ Cam, Dieu reconnaîtra les siens. C'est parti, le temps que ça...

C'était donc Giorgio by Moroder, interprété par le groupe Daft Punk. Titre de 2013, issu de leur quatrième et dernier album Random Access Memories, donc titre dédié et en l'honneur de l'exceptionnel musicien, réalisateur de musique, de films, Giorgio Moroder, qui a notamment fait la musique de films tels que Midnight Express ou encore Scarface. Donc c'est un géant de la musique, de manière générale, mais plus précisément du cinéma. Entre-temps, nous avions eu deux titres entre DJ Cam et Daft Punk. Nous avions eu deux titres de trip-hop. Le premier, Hell is Around the Corner, interprété par Tricky, Adrian Nicholas Matthews Toes. C'est un musicien britannique de Bristol. Il s'agissait d'un titre de son premier album solo, Maxine Quay, de 1995, sachant qu'initialement, Tricky faisait partie du groupe Massive Attack. Suite à ce titre, nous avons eu donc un titre de Massive Attack, Be Thankful for What You've Got, What You Got, Massive Attack, donc premier album Blue Lines de 1991. Nous allons continuer ce Greg Show avec du hip-hop et une introduction, alors l'introduction d'un titre de Busta Rhymes qui s'appelle Gimme Some More, qui est un titre de 1998, issu de son troisième album Extinction Level Event, The Final Front. Et donc l'intro est donc le sample de ce titre. Il s'agit d'un prélude de Bernard Herrmann, autre musicien de film, qui a notamment réalisé la musique de films tels Citizen Kane et la musique, le prélude de Psycho, donc Psycho qui était un film d'Alfred Hitchcock de 1960 avec Anthony Perkins et Janet Leigh. Donc commençons par ce prélude de Bernard Herrmann qui introduit donc ce morceau de Busta Rhymes, Gimme Some More. Pourquoi ? Parce que Gimme Some More utilise, donc sample ce prélude de Bernard Herrmann. Et le troisième titre sera un autre titre de Busta Rhymes issu de son premier album. Ce titre s'appelle Everything Remains Raw. On commence donc par Bernard Herrmann et Busta Rhymes deux fois.

C'était donc deux titres du rappeur new-yorkais, pardon, Busta Rhymes. J'ai un peu de mal, je bégaye un petit peu. Ce dernier titre, Everything Remains Raw, était un titre de son premier album, The Coming, qui date de 1996. Et le titre précédent, Gimme Some More, date lui de 1998, de son troisième album, Extinction Level Event, The Final Front. Et donc ce premier titre, Gimme Some More, était donc un sample du prélude de Bernard Herrmann que ce musicien américain a utilisé dans le cadre composé pour le film Psycho de Alfred Hitchcock. Donc pour revenir à Busta Rhymes, Busta Rhymes c'est Trevor George Smith Jr. Et donc là on avait deux titres de cet immense artiste. Le dernier, oulala, j'ai un peu de mal, je sais pas ce qui se passe là. Le dernier titre, donc Everything Remains Raw, est un de ses tout premiers titres. Pourquoi il s'agit de son premier album, tout simplement. J'ai beaucoup de mal, qu'est-ce qui se passe? Je ne sais pas. Nous allons continuer cette séquence hip-hop avec Coolio. Alors c'est un peu, je sais pas, ils ont un peu un charisme, ces différents rappeurs, Busta Rhymes ou Coolio, et on aura Exhibit juste après. Je trouve qu'ils se ressemblent un peu dans le style, c'était un rap un peu agressif, mais à la fois mélodieux, donc, et tout en étant mélodieux, donc je trouve ça plutôt intéressant. Coolio, donc, artiste Leon Ivy Jr., qui lui est un rappeur né en Pennsylvanie, il est décédé malheureusement en 2022, il était originaire de Compton, Californie, lieu d'origine aussi de Dr. Dre, de Warren G, de Ned Dogg notamment, et de Snoop Dogg aussi. Donc le titre s'appelle Fantastic Voyage. C'est pas Voyage, hein, c'est Fantastic Voyage. C'est un titre issu de son premier album It Takes a Thief de 1994. Donc le regretté Coolio et immense artiste qui a été connu avec le titre Gangsta's Paradise en 1995. Ce titre sera suivi par Paparazzi, interprété par Exhibit.

L'excellent Paparazzi, interprété par le rappeur donc de Détroit, Exhibit de son vrai nom, Alvin Nathaniel Joyner, donc rappeur de Détroit, tout comme Eminem et le groupe D12. Detroit, il y a pas très loin, il y a Prince, qui est à Minneapolis, je crois. Donc ce titre Paparazzi, c'était un titre issu de son premier album At the Speed of Life, qui date de 1998. Nous allons sortir de cet épisode hip-hop pour continuer avec du reggae. Il s'agit de Barrington Levy, donc chanteur jamaïcain. Le titre s'appelle Here I Come. Il est issu de son album éponyme Here I Come, qui est sorti en 1985. Ce titre sera suivi par un groupe totalement, alors pas à l'opposé, mais totalement différent, déjà qui vient d'un pays beaucoup plus froid, de la Norvège. Et il s'agit d'Electro, il s'agit du groupe Royksopp. On commence donc par Here I Come, interprété par Barrington Levy, qui sera suivi de So Easy par le groupe Royksopp.

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2: So Easy, avec une fin un peu bizarre, je ne m'en souvenais plus d'ailleurs. So Easy, interprété par le groupe électro Røyksopp, qui est un groupe norvégien. Titre issu de leur premier album, Melody AM, qui date de 2001. Un album emblématique de l'électro scandinave. Røyksopp, c'est deux personnes, Svein Berge et Torbjørn Brundtland. Ils sont de Tromsø. Alors Tromsø, c'est aux confins, au nord de la Norvège, donc comme quoi ils s'embêtaient pas, ils ont réussi à faire un premier album assez exceptionnel, et puis ils ont continué par la suite, et je crois qu'ils ont bougé vers Bergen après, et qui est une des scènes électro les plus, on va dire, les plus animées, les plus dynamiques de Norvège, mais en tous les cas, c'est tout à fait notable ce groupe Røyksopp et son œuvre. So Easy, c'était donc ce titre que nous venons d'entendre. Nous allons continuer avec quelque chose d'un peu, alors on va dire, c'est moins fun. Pour un dimanche, c'est parfait. Je veux dire, ça va bien vous plomber. J'ai choisi le titre Life is a Pigsty, interprété par Morrissey, Stephen Patrick Morrissey, ancien leader de The Smiths. Il s'agit d'un titre de son 8e album solo, Ringleaders of the Tormentors. Ouh là là là là, vous pouvez m'appeler là, j'ai fait une belle blagounette. Ringleaders of the Tormentors, donc c'est son 8e album solo de 2006. Le titre s'appelle Life is a Pigsty, il est donc interprété par Morrissey, et il sera suivi, je reprends mes esprits, par le groupe Yo et Nadia Ali, et le titre Rapture. Alors j'ai choisi Life is a Pigsty, pourquoi? Parce que j'ai vu une ressemblance entre ces deux titres. Vous verrez, entre Life is a Pigsty et le titre suivant, Rapture, peut-être que vous trouverez une ressemblance. Moi, en tous les cas, dans la mélodie, j'en ai trouvé une.

C'était donc Rapture, interprété par le groupe Yo, I.I.O., qui est un groupe de New York, de dance, d'électro-dance, composé de Nadia Ali et Marcus Moser. Donc Rapture, ce titre qui est complété par le terme test, Tasties So Sweet, Rapture Tasties So Sweet, est un titre de 2005, issu du premier album donc de Yo et Nadia, et donc de Nadia Ali. Cet album s'appelle Poetica. Nous allons continuer avec de l'Italian Disco. Le chanteur s'appelle Raf. Il s'agit d'un titre de 1984 qui s'appelle Self Control. Ce titre sera suivi par un autre titre, mais qui n'est pas de l'Italian Disco, mais du Breakbeat Hardcore. Titre qui s'appelle Never Felt This Way, interprété par Jem77. On commence donc par Raf et Self Control, qui sera suivi donc par Jem77.

Never Felt This Way, c'était donc un titre breakbeat hardcore britannique de 1992 interprété par James 77. Nous allons monter encore un peu plus en pression avec un titre garage de 1997 qui s'appelle oulala, je l'ai répété trois fois, qui s'appelle Rip Groove Double 1999. Top 4, c'est donc Rip Groove.

C'était donc Rip Groove avec ce groupe pardon, qui s'appelle Double 99 et Top 4. Donc Rip Groove, c'est un titre de 1997. C'est du garage britannique qui vient de Londres. Deux auteurs, Timothy Leeken et Omar Adimora. C'est assez rythmé, c'est pas mal. On va continuer avec quelque chose de beaucoup moins rythmé, mais ça fait une bonne transition. Ça va permettre de vous calmer et à moi aussi de me reconcentrer. Tom's Dinner, interprété par Suzanne Vega, donc chanteuse folk américaine de Santa Monica. Le titre est un titre de son deuxième album, Solitude Standing, de 1987. J'ai ajouté un autre titre de ce même album qui s'appelle Left of Center. Je ne pense pas que ce soit le même album, je crois que c'est un autre album pour Left of Center. En tous les cas, deux titres de Suzanne Vega et on reprendra avec Pixies derrière et un des premiers titres de R.

Left of Center, c'était donc un titre de Suzanne Vega, titre de 1986, et donc non pas... Si, c'est un titre du même album, je pense, que le titre précédent, c'est-à-dire Solitude Standing, qui est sorti en 1987. Mais ce deuxième titre, Left of Center, avait été utilisé dans la bande originale d'un film qui s'appelle Pretty in Pink, que je n'ai pas vu, un film américain que je n'ai absolument pas vu, mais bon, je vous le dis quand même. Petit intermède avec les Pixies. J'aime bien mettre des petits devant mes annonces. Pixies, donc groupe de Boston, évidemment, la légende du rock alternatif américain. Le titre s'appelle Hey! Il est issu de leur deuxième album, Doolittle, sorti en 1989, un des meilleurs albums de rock alternatif. Alors, Doolittle, je ne sais pas quelle est la référence. Il y avait quoi? Il y avait un docteur Doolittle? Non, c'était Eddie Murphy. Mais là, je pense que c'est plus une référence à un officier américain qui a été le premier à bombarder Tokyo avec un espèce d'avion encore malin. Donc voilà, on continue avec Hey, et puis on se retrouvera avec deux titres de deux groupes versaillais, n'est-ce pas?

Hey, c'était donc un titre interprété par les Pixies, titre de 1989 issu de leur album Doolittle. Comme promis, nous continuons avec deux titres versaillais. Alors le premier, c'est un des premiers titres du groupe R avant la sortie de leur premier album Moon Safari en 1998. Il s'agit de Modular Mix qui est issu de leur premier EP Premier Symptôme de 1995. Et donc R, c'est Nicolas Godin et Jean-Baptiste, je me souviens plus. Attends, je vais quand même pas faire de bêtises par rapport à leur nom. C'est pas très sympa. Bon, on va l'appeler JB Dunkel. Mais bon, ce qui est intéressant, c'est que ce premier titre, donc c'est R, et le deuxième titre s'appelle Sous le signe du V, et il est interprété par un groupe très original qui s'appelle Club des Losers, qui est un groupe de hip-hop, alors on va dire hip-hop hardcore, c'est un peu les D12 de région parisienne, Club des Losers, et ils ont donc composé un titre dans le cadre de leur premier album Vive la vie, qui s'appelle Sous le signe du V, en référence à leur ville Versailles, donc titre qui est quand même très drôle et très engagé. Et donc JB, Jean-Baptiste ou Jean-Bastien ou Jean-Benoît Dunkel de R a participé à ce titre, donc ça fait quand même un lien entre les deux. Bon, en tous les cas, on les écoute et puis vous en penserez ce que vous voudrez, mais les deux titres sont pas mal, d'un style chacun tout à fait différent.

Sous le signe du V, c'était donc un titre de Club des Losers et JB, Jean-Benoît Dunkel de R. Donc c'est un titre de 2004 du premier album du Club des Losers, donc Vive la vie, groupe versaillais avec un titre très engagé. Alors après, c'est un peu lancinant, c'est un peu, ça a des tendances un peu mollassonnes, mais le style Fuzzati, DJ Orgasmic et leurs paroles, moi, elles me font rire. Je trouve ça assez drôle. C'est de la critique. Bon, après, c'est un esprit peut-être un peu français, mais c'est plutôt intéressant et marrant. Donc voilà, je vous l'ai fait partager. Continuons avec de la New Wave. Le groupe s'appelle Yazoo. Il est composé d'Alison Moyette et d'un ancien de Depeche Mode qui s'appelle Vince Clarke. Le titre avait cartonné à l'époque. C'est un titre de 1982, issu du premier album de Yazoo, Upstairs at Eric's. Donc titre de 1982, Don't Go, on continue avec cela, je vous reprends juste avant la fin de l'émission et on terminera avec un peu de house music.

Les excellents rythmes du synthétiseur de Vince Clarke, donc pour ce titre Don't Go, interprété par le groupe britannique de New Wave Yazoo, titre de 1982 issu de leur premier album Upstairs at Eric's. Nous allons donc terminer cet épisode 94 du Greg Show avec de la... On va dire que c'est un peu disco R&B peut-être. Il s'agit d'un titre qui s'appelle On the Floor. C'est un titre de 1984 interprété par Tony Cook et The Party People. Je crois que c'est américain. Ce que je sais, c'est que ce titre a très probablement servi à un groupe qui s'appelle Tom Tom Club, mais aussi à Mariah Carey dans un de ses premiers titres. Donc c'est quand même une référence du sample et de la musique. Je pense que c'est... c'est pas fin des années 70, début des années 80, c'est 84. Donc oui, Tom Tom Club, c'était à peu près la même époque, et Mariah Carey, c'est venu un peu après. On termine donc ce Greg Show avec ce titre, On the Floor, interprété par Tony Cook et The Party People. Je vous souhaite donc une bonne fin de week-end et une bonne semaine à venir. Nous nous retrouvons la semaine prochaine, donc nous serons le 11 octobre pour le 95e épisode du Greg Show. Nous approchons de la 100e, ça va être super. Soyons joyeux et voilà, je ne sais pas si mon discours cette semaine était terrible. En tous les cas, j'espère que vous avez apprécié être avec moi pendant ces 2 heures. Je vous laisse donc avec On the Floor. Ciao.

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Tahiti 80 avec Robert, c'est mon deuxième prénom au passage. C'était en 2014 sur Ballroom, le sixième album du Quatuor Normand. Le onzième vient de sortir, il s'appelle Rejoice, an Inventory of Pop Maps. Il est très réussi et j'argumente une première fois avec ce titre Tahiti 80.

Un de mes chouchous du moment, les Australiens, The Lazy Eyes, avec Always in the Back of My Mind, un mélange entre Tame Impala du début et Les Adventures Babies, autant dire que c'est tout à fait pour moi. Après une longue absence, les William Pears reviennent avec Out of Our System, un troisième album composé de titres enregistrés au début des années zéro. Ça sort vendredi prochain chez Hot Puma. En attendant, on peut écouter Pop Tears Anymore, les William Pears.

Melancholy, le nouveau single de The Beavies qui annonce l'album Periphery, qui est d'ores et déjà précommandable, évidemment auprès de Kleine Untergrund, Schallplatten, leur excellent label. Avant de s'énerver un peu de la douceur, de la sérénité, de la beauté du folk hors du temps, avec la New-Yorkaise Biita Uday.

encore des New-Yorkais sur le 666, sous influence, on dirait Lush, Stereolab, Star Cleaner, Réunion et leur nom, et nous ouïmes Reading the Alphabet, dispo sur l'album Umbrella, leur premier album. Juste avant, c'était Biita Uday, Biita avec deux I, qui a titré son premier album solo, This Bed Was Made For Me, et ce lit est beau de bout en bout. Les Hot Chip ont décidé de sortir des disques séparément cette année. Et jusqu'à présent, tout est beau. Cette semaine, c'est au tour de Joe Goddard de s'y coller. You, son EP 5 titres, est très chouette et il a même invité son collègue Alexis Taylor sur le morceau Hide and Seek.

Un deuxième extrait de Rejoice, an Inventory of Pop Maps, le nouveau Tahiti 80. Le très princien Dreams of Glory s'annonce comme une bombe pour les prochains concerts du groupe. Ce sera en décembre et en janvier, on en parlera d'ici là. Je ne l'avais pas vu venir un nouveau Jimmy Tenor. Le Finlandais n'a en fait jamais arrêté de sortir des disques depuis le milieu des années 90. Je l'ai découvert. Son nouvel album s'appellera Wormhole Mystic. Il est annoncé par le très Suicidesque Rocking Downtown.

Joyeux anniversaire Bandad, le plus gros label contemporain de rock français, a fêté hier soir à Paris ses 20 ans et a invité les artistes de son catalogue, comme Dorian Pimpernel, Julien Gasque, Brian's Magic Tears, Jessica 93 ou Frustration, à reprendre un morceau de leurs collègues de label. Sur une compilation cette semaine, j'ai choisi de passer la reprise des lieux associatifs pour les jeunes de Cobra par Zombie Zombie. J'en passerai d'autres la semaine prochaine et vous aurez noté encore le côté Suicide sur cette reprise. Et on continue dans cette même veine sombre avec le nouveau Bruit Noir qui évoque Auschwitz et Gaza sur son nouveau titre

Nicolas Marsan, alias Connie Marsa, avec son nouveau single, Lego. Je l'ai loupé hier soir, le Nico Marsan, pas fier, mais je pourrais me rattraper. Le samedi 28 novembre, Colombelle, je mettrai les infos sur le www.2w.fr. Excusez-moi, la prochaine semaine, la semaine qui arrive, c'est les NDK Festival. Et je me suis intéressé à la prog du jeudi soir, le 8 octobre. Donc, ça se passera au Magic Mirror, ce qui est installé sur l'esplanade du Cargo. Et il y aura notamment Borokov et DJ Startup.

DJ Startup avec son dernier single Sodium State Coastal Trail. Juste avant, c'était Borokov. Borokov avec un extrait de son dernier album World War II, T2O, basé sur un jeu de mots. Ça jouera donc le jeudi 8 devant le Cargo pour le Nordic, le NDK Festival. Pour en savoir plus sur le reste de la prog, je vais citer encore une fois le grand philosophe Bajoko Cano parisien, David Snug. Plus d'infos sur Google, évidemment. La playlist et le podcast de cette quatrième Ruyon Tour Audio de la saison seront bientôt dispo sur le www.fr. On se quitte avec un extrait de Pugnello, le dernier album de Guy Labande. Bonne semaine à toutes et à tous. Guy Labande, Jacobsons, à bientôt.

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un mix électro, on va dire, pas de l'électro pur et dur, principalement instrumental, mais celle qui fusionne, donc de l'électro-dub, de l'électro-hip-hop, de l'électro-world ou de

toujours à l'écoute du Triple 6. Ce sont non pas les frontières Sonic, mais Sonic Mud Shuffle pour une heure d'un mix électro qui a commencé avec de redire de l'Asian Electro du début des années 90. Au cours de cette émission d'une heure, on aura donc l'occasion d'entendre, et on va énumérer ça par ordre d'apparition à l'antenne, Fondamental, Black Star Liner,

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1: Hop, le micro, tu es là. Bonsoir à tous. Hugues vous accueille pour cette nouvelle soirée free jazz un peu particulière parce qu'on va pas vraiment passer du free jazz, on va passer du jazz bien vénère et très libre dans sa tête, mais pas free. Il s'agit d'un album de John Coltrane, Love Supreme. Alors pourquoi ? Parce que nous sommes en 2026 et que nous fêtons les 100 ans de John Coltrane. Voilà, youpi, bon anniversaire. C'était fin septembre, alors j'aurais dû réagir plus tôt et célébrer ça fin septembre, j'ai pas pu. Mais vaut mieux tard que jamais. Et puis, du moment qu'on le fête cette année, c'est cool. Voilà, John Coltrane, on ne le présente plus. Saxophoniste immense, grand compositeur, très, très, très en avance sur son temps. Travailleur acharné, avec pour moi une préférence avec les albums de sa fin de carrière, quand il y avait. Alice Coltrane au piano, Pharoah Sanders, voilà, toutes les dernières années avec concert, Vanguard et tout. Si vous voulez en apprendre plus sur John Coltrane, je vous conseille de taper dans Google ou dans YouTube Christian Vander, John Coltrane, parce que Christian Vander, qui est le batteur du grand groupe français Magma, est un fan absolu de John Coltrane et c'est Coltrane qui l'a vraiment initié à la musique, qu'il a lancé là-dessus. Voilà, Coltrane décédé beaucoup trop tôt, en 1967, à l'âge de 40 ans. Donc, fauché justement en pleine gloire, et à un moment où il décollait complètement musicalement, ce que vous allez entendre d'ailleurs. Évidemment grand prêtre du saxophone ténor, et l'album Love Supreme, ça fait partie des albums de jazz non free que j'ai en référence dans ma tête. Alors bon anniversaire Coltrane, bon centenaire. Si vous parcourez internet, vous verrez qu'il y a pas mal de petits hommages, de choses qui sont mises en place à l'occasion de ce centenaire. Et puis nous on va très très modestement passer une bonne partie de l'album avec Acknowledgement, Resolution et Perseverance, qui sont les parties 1, 2 et 3 de Love Supreme de John Coltrane. Bonne soirée à tous.

je vais devoir vous laisser bientôt. Alors, un dernier mot à propos de cet album. Dernier album avec le mythique quartet. John Coltrane au saxophone ténor, Mac Coltaner au piano, Jimmy Garrison à la contrebasse et Elvin Jones à la batterie. Bientôt, Garrison.

après Love Supreme, on aura l'album Ascension avec Archie Shepp et Pharoah Sanders qui commence à aller vers le free jazz. Et c'est là que McCoy Tyner et Elvin Jones, McCoy Tyner au piano et Elvin Jones à la batterie, vont partir en 66 en disant qu'ils n'aiment pas le côté free que Coltrane va apporter à sa musique. Et c'est Alice MacLeod, Alice Coltrane, ça deviendra Madame Coltrane, qui remplace Tyner au piano. Et puis arrivée du saxophoniste Pharoah Sanders et du batteur Rachid Ali. Et moi, c'est vrai que c'est cette période-là de Coltrane, après Love Supreme, ou à partir de Love Supreme, que j'aime beaucoup. Je vous avais passé déjà Interstellar, qui est, et puis le live au Vanguard Village, qui était vraiment super, super free, quoi. Voilà. Donc Interstellar Space, que je vous avais déjà diffusé, je me souviens, duo avec Rachid Ali et Coltrane, et puis le live au Village Vanguard, again. Il faudra peut-être que je vous passe Ascension aussi, ce serait pas mal de vous passer cet album un jour. Bah, sans doute, Expression, pardon. Expression, je vous passerai la semaine prochaine à ce moment-là. Continuera l'hommage à Coltrane. Expression la semaine prochaine, vous avez passé il y a un an Interstellar Space. Là ce soir c'était Love Supreme, qui est pour moi un de ses chefs-d'œuvre. Avec le quatuor mythique de l'époque. Jones à la batterie et sur ce, bonne soirée.

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0: 1966, il est 1h.
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